0: 4:36 p.m. Central Daylight Time Friday, Environment Canada has issued a severe thunderstorm warning for Parkland, Manitoba. Extra care and attention should be exercised in and around the following localities: Swan Valley, Minnetonka's Bozeman, Duck Mountain and Camperville. Environment Canada meteorologists are tracking an extremely dangerous thunderstorm capable of producing damaging wind gusts, baseball size or greater hail and very heavy rain. Take cover immediately if threatening weather approaches. Intense lightning is likely, and tornadoes are possible with any thunderstorm that develops.
1: À 16h36 heure avancée du centre le vendredi, Environnement Canada a émis une alerte d'orage violent pour Parkland au Manitoba. Une attention et des précautions additionnelles devraient être exercées près et autour des localités suivantes Swan Valley, Minnetonka-Bosseman, le Mont-Doc et Camperville. Les météorologues d'Environnement Canada surveillent un orage extrêmement dangereux pouvant produire des rafales causant des dommages, de la grêle de la taille d'une balle de baseball, ou plus et de la pluie très forte. Mettez-vous immédiatement à l'abri, si un phénomène météorologique menaçant s'approche. De nombreux éclairs sont probables, et il y a toujours un risque de tornade avec un orage.

0: At 4:38 p.m. Central Daylight Time Friday, Environment Canada has updated a severe thunderstorm warning for Parkland, Manitoba. Extra care and attention should be exercised. The following localities are included in the warning: Roblin, Swan Valley, Minnetonka's Bozeman, Duck Mountain and Camperville. Environment Canada meteorologists are tracking an extremely dangerous thunderstorm capable of producing damaging wind gusts, baseball size or greater hail and very heavy rain. Take cover immediately if threatening weather approaches. Intense lightning is likely, and tornadoes are possible with any thunderstorm that develops.
1: À 16h38 heure avancée du sénateur le vendredi, Environnement Canada a mis à jour une alerte d'orage violent pour Parkland au Manitoba. Une attention et des précautions additionnelles devraient être exercées. Les localités suivantes sont incluses à l'alerte Roblin, Swan Valley, Minnetonka Bozeman, le Mont-Doc et Kemperville. Les météorologues d'Environnement Canada surveillent un orage extrêmement dangereux pouvant produire des rafales causant des dommages, de la grêle de la taille d'une balle de baseball, ou pluie et de la pluie très forte. Mettez-vous immédiatement à l'abri, si un phénomène météorologique menaçant s'approche. De nombreux éclairs sont probables, et il y a toujours un risque de tornade avec un orage.

0: At 4:55 p.m. Central Daylight Time Friday, Environment Canada has issued a severe thunderstorm warning for Parkland, Manitoba. Extra care and attention should be exercised in and around the following localities: Roblin, Swan Valley, Minnetonka's Bozeman, Duck Mountain, and Camperville. Environment Canada meteorologists are tracking a dangerous thunderstorm capable of producing damaging wind gusts, golf ball to tennis ball size hail, and very heavy rain. Take cover immediately if threatening weather approaches. Intense lightning is likely, and tornadoes are possible with any thunderstorm that develops. Assez achetot ce que avance du sort le vendredi, environnement Canada a émis une alerte d'orage violent pour Parkland au Manitoba. Une attention et des précautions additionnelles devraient être exercées près et autour des localités suivantes: Roblin, Swan Valley, Minnetonka Bozeman, Le Mont-Duc et Camperville. Les météorologues d'Environnement Canada surveillent un orage dangereux pouvant produire des rafales causant des dommages, de la grêle de la taille d'une balle de golf à une balle de tennis et de la pluie très forte. Mettez-vous immédiatement à l'abri si un phénomène météorologique menaçant s'approche. De nombreux éclairs sont probables et il y a toujours un risque de tornade avec un orage.
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at 5:08 p.m. Central Daylight Time Friday, Environment Canada has issued a severe thunderstorm warning for Parkland, Manitoba. Extra care and attention should be exercised in and around the following localities: Roblin, Swan Valley, Minnetonka's Bozeman, Duck Mountain, and Camperville. Environment Canada meteorologists are tracking a dangerous thunderstorm capable of producing damaging wind gusts, golf ball to tennis ball size hail, and heavy rain. Take cover immediately if threatening weather approaches. Intense lightning is likely, and tornadoes are possible with any thunderstorm that develops. Adiset Ashne Olita Avose du Sot le Vendredi, Ovion Mo Canada Emi Un Alert Dommage Violent pour Parkland le Manitoba. Une attention et des précautions additionnelles devraient être exercées près et autour des localités suivantes: Roblin, Swan Valley, Minnetonka Bozeman, Le Mobuc et Camperville. Les météorologues d'Ovion Mo Canada surveillent un orage dangereux pouvant produire des rafales causant des dommages, de la grêle de la taille d'une balle de golf à une balle de tennis et de la pluie forte. Mettez-vous immédiatement à l'abri si un phénomène météorologique menaçant s'approche. De nombreux éclairs sont probables et il y a toujours un risque de tornade avec un orage.

at 5:19 p.m. Central Daylight Time Friday, Environment Canada has issued a severe thunderstorm warning for Parkland, Manitoba. Extra care and attention should be exercised in and around the following localities: Roblin, Swan Valley, Minnetonka's Bozeman, Duck Mountain, and Camperville. Environment Canada meteorologists are tracking a severe thunderstorm capable of producing damaging wind gusts, up to quarter-size hail, and heavy rain. Take cover immediately if threatening weather approaches. Intense lightning is likely, and tornadoes are possible with any thunderstorm that develops. Adiset Ashdizna Fermavose du Sot le Vendredi, Avion Mo Canada émis une alerte d'orage violent pour Parkland, le Manitoba. Une attention et des précautions additionnelles devraient être exercées près et autour des localités suivantes: Roblin, Swan Valley, Minnetonka Bozeman, Le Mont-Duc et Camperville. Les météorologues d'Environnement Canada surveillent un orage violent pouvant produire des rafales causant des dommages, de la grêle pouvant atteindre la taille d'une pièce de 25 cm et de la pluie forte. Mettez-vous immédiatement à l'abri si un phénomène météorologique menaçant s'approche. De nombreux éclairs sont probables et il y a toujours un risque de tornade avec un orage.

0: At 5:32 p.m. Central Daylight Time Friday, Environment Canada has issued a severe thunderstorm warning for Parkland, Manitoba. Extra care and attention should be exercised in and around the following localities. Roblin. Environment Canada meteorologists are tracking a severe thunderstorm capable of producing damaging wind gusts, up to quarter-size hail, and heavy rain. Take cover immediately if threatening weather approaches. Intense lightning is likely, and tornadoes are possible with any thunderstorm that develops. Adiset Ashtot de Zeravose du Sot le vendredi, environnement Canada a émis une alerte d'orage violent pour Parkland le Manitoba. Une attention et des précautions additionnelles devraient être exercées près et autour des localités suivantes. Roblin. Les météorologues d'Environnement Canada surveillent un orage violent pouvant produire des rafales causant des dommages, de la grêle pouvant atteindre la taille d'une pièce de 25 cm et de la pluie forte. Mettez-vous immédiatement à l'abri si un phénomène météorologique menaçant s'approche. De nombreux éclairs sont probables et il y a toujours un risque de tornade avec un orage.
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